0: should have made it into Union Brew.
1: Comment oses-tu me parler d'amour, toi, hein? Toi qui n'as pas connu.

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On pouvait voir éclore des renoncules par derrière et par devant un conifère.

0: est-elle?
1: Ma grand-mère.
0: Qui est ce petit garçon? Qui est l'autre jeune homme?
1: Qui sont-ils? Elle.
0: C'est ma sœur cadette. Cousine. Nièce. Est-ce vrai?
1: Où est la chambre de Jean?
0: Dans le couloir.
1: Où sont les lavabos?
0: Il est ici. C'est
1: à
0: droite.
1: Quelqu'un est arrivé.
0: À gauche.
1: Est-ce que quelqu'un a téléphoné?
0: Personne n'est venu. Oui, j'en ai reçu quelques-unes.
1: Avez-vous reçu des lettres?
0: Avez-vous des revues américaines?
1: En voilà une.
0: Avez-vous des journaux anglais?
1: Je regrette, mais je n'en ai pas.
0: Oui, on en vend.
1: Une allumette. J'ai mangé.
0: Qu'avez-vous mangé? Avec qui parliez-vous ?